Ce que chacun de vous a reçu comme don de la grâce, mettez-le au service des autres, comme de bons gérants de la grâce de Dieu sous toutes ses formes. Si quelqu'un a le don de parler, qu'il dise la parole de Dieu. S'il a le don du service, qu'il s'en acquitte avec la force que Dieu communique. Ainsi, en toutes choses, Dieu recevra sa gloire par Jésus-Christ.

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1: Gloria tibi, Domine, in saecula.
2: Béni sois-tu, Seigneur, qui a mis en nous le souffle de la vie. Donne-nous de revivre par ton esprit.
1: Gloria tibi, Domine, in saecula.
2: À l'aube de ce jour, suscite en nous le désir de te servir, que nos travaux et nos joies te glorifient.
1: Gloria tibi, Domine, in saecula.
2: Devant les pièges de l'argent et de l'orgueil, dessine nos yeux et guide nos pas.
1: Gloria tibi, Domine, in saecula.
2: Rends-nous sensibles aux besoins de nos frères, que notre charité se fasse inventive.
1: Gloria tibi, Domine, in saecula.